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0: 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On va dire 70-30. T'sais, j'ai jamais été bon en géographie, moi.
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8: Comment ça se passe chez vous dans votre jeudi à matin, jour de paye pour certaines personnes, pour d'autres, eh bien c'est la dernière de la semaine. Ben oui, chanceux, chanceuse, toi qui fais des semaines de 4 jours, pour d'autres c'est soir de 5 à 7 et pour d'autres c'est soir de commission, soir de magasinage. Alors, tellement content que vous soyez fidèles au rendez-vous au 106.7 et The Country. Eh bien ça, pour les 6 prochaines heures, Danny Côté qui sera votre animateur encore une fois ce matin. Ben j'ai plein de choses à vous raconter dans le domaine artistique country, autant américain que québécois. Alors, salutations encore, demande spéciale ou encore aussi vœux d'anniversaire ou commentaires sur la musique que tu entends. Toujours bien plaisant d'échanger avec vous autres, téléphone ou encore par le texto. C'est le même numéro à composer, 873-300-9570. Aujourd'hui à Mégantic, alors c'est alternance de soleil de nuages avec 23, midex 27. Quelques nuages attendus pour ce soir et cette nuit avec 8. Oh, c'est une petite nuit fraîche. Et pour demain, soleil 25, humidex 27. Là, ça va se gâter pour le prochain week-end. Samedi, 60% de risque d'averse avec 21. Et pour dimanche, on prévoit de la pluie avec 24. 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Alors ce matin, le mercure indique 13. Voici maintenant un classique de Kevin Parent, reprise à la manière folk country par ce chanteur des îles de la Madeleine, Benny Jones. Voici Nomade sédentaire.

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L'excellente Sandrine Hébert qui nous a chanté ce matin Garde-fou. Ça commençait bien votre jeudi matin avec une belle touche de country rock et à surveiller. Mais dans une semaine, eh bien, elle va nous proposer une toute nouvelle chanson sur la même page qu'on peut bien sûr entendre sur son plus récent album Déraciné qui a vu le jour, eh bien, au mois d'avril dernier. Il y a plusieurs vedettes des films Rapides et dangereux qui se sont réunies, eh bien, en début de semaine sur le tapis rouge pour célébrer le 25e anniversaire de la populaire saga. On retrouvait entre autres sur le tapis rouge Vin Diesel, Michelle Rodriguez, Jordana Bessner, Thérèse Gibson et Meadow Walker, la fille du regretté Paul Walker, notamment assistée à ses retrouvailles. Et on sait qu'on va nous offrir la toute dernière franchise de Rapide et dangereux camp, bien, à compter de 2028. Et la première franchise à l'époque, il y a 25 ans, avait quand même franchi les 7 milliards de dollars à l'époque, il y a 25 ans. Quand même, ça a bien changé avec le temps. Donc, c'était de belles retrouvailles en début de semaine du côté de New York pour bien sûr les fans de Rapide et Dangereux. Bon, jeudi matin, au son de la meilleure musique country, voici un band du centre du Québec, Gueule de bois, qui nous chante une petite tonne de country. C'est

étaient de passage hier soir à Cap-Oma. La prochaine présence sur une scène pour Eric et Sonny Acaouette et qui forment les deux frères, ben ça va se passer le mois prochain. Ben oui, 11 et 12 septembre prochain. Donc, ils vont se produire du côté de Lévis le 11, le 12 à Rivière-Ouelle et par la suite le 13 du côté de Coaticook. Alors, ils ont quand même un gros mois de septembre devant eux côté à présence encore sur différentes scènes, dans différents événements extérieurs pour les deux frères qui viennent de nous à chanter Guérir nos mémoires dans votre country club de ce jeudi. Comment ça se passe chez vous? T'es de bonne humeur, t'es en pleine forme pour certaines personnes aujourd'hui en plus. Ben, c'est jour de paix, profitez-en au max et pour d'autres, c'est la dernière de la semaine. Comme dans le temps, voici Alexandre Junior Meunier.

0: surveiller à compter de minuit à ce soir qui va nous proposer une quatrième chanson qui va figurer sur son troisième album qui sera lancé en grande pompe au Québec à compter du mois d'octobre prochain. Et aussi, par la suite, il va partir en grande tournée dans les salles de spectacle partout au Québec pour nous proposer son tout nouveau spectacle, donc Francis de Grandpré qui nous a chanté « Quand je pars » ici même à Hit Country. Bien, à surveiller à compter du samedi 12 septembre prochain, ce sera le dernier show qu'il va nous proposer de sa grande tournée All Night Longer, en parlant de Matt Lang, qui va se conclure sa grande tournée du côté du Festival Western de Saint-Tite. Alors, sa performance est attendue sur la scène Le Champ. Et bien là, au courant des dernières heures, il a procédé au dévoilement de ses artistes invités qui vont partager la scène avec Matt Lang, entre autres la présence de la Canadienne Tennis Towns, de même que Will Jones. Donc, tu peux te procurer des billets dès maintenant en te rendant directement sur le Festival Western Saint-Tite.com pour bien sûr te procurer des billets pour participer à la scène Le Champ, auquel la veille, le 11 septembre, tu pourras voir performer, entre autres, le chanteur Max McNarn, qui a vraiment la cote. Donc voilà, pour les fans de Matt Lang. Et par la suite, au mois d'octobre, lui aussi, va nous proposer un nouvel album et partir en grande tournée à travers le Québec avec son tout nouveau spectacle. Beaucoup de pain sur la planche pour l'automne et l'hiver 2026-2027 pour Matt Lang. On s'informe, on se jase détails de la météo. Et au détour, tout un classique de Gilda Roy, revisité à la manière de Caro Laurendeau, elle va nous chanter une autre chambre d'hôtel.
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7: Bon jeudi, ici Louis-Philippe Arnoirel. Le premier ministre Mark Carney aurait demandé aux provinces de remettre les produits alcoolisés américains sur les tablettes. Cette annonce survient après que le président Donald Trump a annoncé mardi qu'il suspendait pendant 3 jours les nouveaux droits de 50%. Les deux gouvernements sont actuellement en train de mettre au point le texte de l'accord. M. Carney, qui a présenté hier le projet aux premiers ministres provinciaux, a déclaré qu'il s'appuie sur les avantages commerciaux dont bénéficie déjà le Canada vis-à-vis des États-Unis. La durée médiane du séjour aux urgences était de 5 heures 12 minutes l'an dernier au Québec, selon un rapport de l'Institut économique de Montréal. Cela représente une légère amélioration de 11 minutes en comparaison avec l'an dernier. Depuis 2018, le temps d'attente médian aux urgences a augmenté de 41 minutes à travers la province. La durée médiane du séjour dans une salle d'urgence est calculée depuis l'arrivée du patient, lorsqu'il est enregistré avec sa carte d'assurance maladie, jusqu'à sa sortie de l'hôpital ou son admission dans une autre unité. À l'aube de la campagne électorale qui pourrait débuter dès la semaine prochaine, le Parti québécois a dévoilé son nouveau slogan hier. La formation souverainiste invite les électeurs à faire le choix de la confiance. Le chef péquiste Paul-Saint-Pierre Plamondon espère reconstruire le lien de confiance entre le gouvernement et la population. Il accuse la coalition Avenir Québec d'avoir rompu ce lien de confiance à coups de promesses non tenues, de gaspillage de fonds publics et d'inaction sur plusieurs tableaux. Et par ailleurs, le Parti conservateur du Québec a dévoilé sa plateforme électorale en vue du scrutin du 5 octobre. Le parti mise sur 4 grandes priorités: accroître la richesse des Québécois, augmenter l'offre des soins en santé, redonner de l'oxygène aux familles et renforcer l'autonomie de la province au sein du Canada. La formation politique d'Éric Duhaime propose un allègement fiscal pour les particuliers et les entreprises, de même que la plus importante baisse d'impôts des particuliers et des taxes à la consommation de l'histoire du Québec. C'est ce qui complète vos actualités Arsenal Média. Passez une bonne journée sur nos ondes.
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10: Météo. On prévoit pour aujourd'hui alternance de soleil de nuages avec 23 et Médex 27 et ciel dégagé pour ce soir et cette nuit avec 8. Demain, c'est du soleil avec 25 et Médex 27. Et on prévoit de la pluie à 60% pour samedi avec 21. 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

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Vous allez avoir de belles surprises. On va s'en parler dès la semaine prochaine plus en détail. On vient juste d'entendre Guillaume Frenette avec Le Temps. Alors, on est jeudi, ben oui, hein, le temps passe vraiment très et très, très vite. Voici maintenant, à la bonne place, Vince Lemire dans votre Country Club est tellement content de vous à savoir là.

Il sera de passage à Inverness le 4 septembre prochain à 19h sur la scène Promutuel et parmi les autres artistes invités qui seront en vedette avec lui, avec Vince Lemire qui vient de chanter à la bonne place. Notons entre autres la performance du groupe K1. En passant, ce sera leur dernière présence à Inverness. Alors, c'est le temps de les voir ou jamais avant qu'ils partent en mode retraite à compter du mois de décembre. Également, la présence du Blue Ridge Band, Francis de Grandpré, Sandrine Hébert, Laurent Saint-Martin, Phil Lauzon, Éric Masson, Road Trip Country Band, High Five et plusieurs autres. Également aussi, on va vous retrouver là-bas sur le site un chapiteau auquel la danse en ligne sera en vedette. Également aussi un chapiteau avec plusieurs artistes dans le domaine de la musique western qui vont se reléguer d'heure en heure pour vous faire plaisir. 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Est-ce que tu fais partie de sa crowd qui trippe bien raide sur sa musique? On peut t'appeler un harpiniste? Ah ben, de qui je parle? Je parle de Harpin Lépine, qu'une chante sa plus récente, Voici Chance.

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C'est maintenant au tour de Laurent Saint-Martin. Okay.

0: mon tour, c'est moi qui passe la puck. Ciao, bye, puis je te souhaite que là.
1: 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On va mettre également en place 5 lots bonnets de 15 000 $. Oh, vraiment intéressant. 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Eh bien, nous, on vous offre pas de l'argent, on vous offre du bonheur musical dans vos haut-parleurs et on s'informe au détour de ces quelques messages.
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6: Bon jeudi, ici Louis-Philippe Arnoirel. Le premier ministre Mark Carney aurait demandé aux provinces de remettre les produits alcoolisés américains sur les tablettes. Cette annonce survient après que le président Donald Trump a annoncé mardi qu'il suspendait pendant 3 jours les nouveaux droits de 50%. Les deux gouvernements sont actuellement en train de mettre au point le texte de l'accord. M. Carney, qui a présenté hier le projet aux premiers ministres provinciaux, a déclaré qu'il s'appuie sur les avantages commerciaux dont bénéficie déjà le Canada vis-à-vis des États-Unis. La durée médiane du séjour aux urgences était de 5h12 l'an dernier au Québec, selon un rapport de l'Institut économique de Montréal. Cela représente une légère amélioration de 11 minutes en comparaison avec l'an dernier. Depuis 2018, le temps d'attente médian aux urgences a augmenté de 41 minutes à travers la province. La durée médiane du séjour dans une salle d'urgence est calculée depuis l'arrivée du patient, lorsqu'il est enregistré avec sa carte d'assurance maladie, jusqu'à sa sortie de l'hôpital ou son admission dans une autre unité. À l'aube de la campagne électorale qui pourrait débuter dès la semaine prochaine, le Parti québécois a dévoilé son nouveau slogan hier. La formation souverainiste invite les électeurs à faire le choix de la confiance. Le chef péquiste Paul Saint-Pierre Plamondon espère reconstruire le lien de confiance entre le gouvernement et la population. Il accuse la coalition Avenir Québec d'avoir rompu ce lien de confiance à coups de promesses non tenues, de gaspillage de fonds publics et d'inaction sur plusieurs tableaux. Et par ailleurs, le Parti conservateur du Québec a dévoilé sa plateforme électorale en vue du scrutin du 5 octobre. Le parti mise sur 4 grandes priorités, accroître la richesse des Québécois, augmenter l'offre des soins en santé, redonner de l'oxygène aux familles et renforcer l'autonomie de la province au sein du Canada. La formation politique d'Éric Duhaime propose un allègement fiscal pour les particuliers et les entreprises, de même que la plus importante baisse d'impôts des particuliers et des taxes à la consommation de l'histoire du Québec. C'est ce qui complète vos actualités Arsenal Média. Passez une bonne journée sur nos ondes.
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13: Comment ça se passe chez vous dans votre matinée de ce jeudi matin en tant que parent? Tu dis, hey, je cours déjà après le temps, c'est déjà pas encore la rentrée scolaire. Il faut que j'aille porter les enfants chez mes parents parce que pas de service de garde et il n'y a pas de camp de jour non plus. Puis là, je vais arriver au travail en retard. Hey, du can. Prends ta belle dose de musique grâce au 106.7 Hit Country. Danny Côté qui est en place jusqu'à midi et d'ici 8h, j'aurai des bonnes nouvelles à t'annoncer concernant le chanteur country Justin. Moi également, je vais vous jaser de la série québécoise Indéfendable et aussi de l'humoriste Simon Gouache. Alors, vœux d'anniversaire, demande spéciale, commentaire ou encore salutation, entre en contact avec moi par le téléphone ou encore par le texto 873-300-9570. Aujourd'hui, Mégantic, c'est alternance de soleil de nuages avec 23, midex 27. Ciel dégagé pour la nuit prochaine avec une petite vague de fraîcheur, mes amis. 8 attendus pour la nuit prochaine. Demain, une belle sous le soleil avec 25, midex 27. On attend de la pluie à 60% pour samedi avec 21 et de la pluie pour dimanche avec 24. 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Alors ce matin, le mercure indique 14. Il nous chante sa bombe de l'heure, don't we? Voici Morgan Wallen.

souhaite un très, très beau jeudi à matin à Cédric Bédard, aussi à Tommy et Saint-Pierre qui sont bien branchés à Hit Country jour après jour à l'écoute de votre réveil préféré qu'on appelle le Country Club. Voici Laurent Saint-Martin. 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

Avis à tous les fans de Francis de Grand Prix. Bien, dès demain, il va lancer une autre nouvelle chanson qui va figurer sur son troisième album qui sera lancé en octobre prochain. Elle est maintenant rendue à 4 extraits. Sur combien de chansons qui va se retrouver sur son troisième, on ne sait pas encore. Donc, la chanter à sa manière, ce classique de Kevin Parent, Father on the Go, ici même à Hit Country. À surveiller à compter du 7 septembre prochain, que ce sera de retour à l'antenne de TVA, la quotidienne indéfendable qui remporte toujours un important succès. Et là, bien, vous savez que l'autrice Isabelle Chevalier manque pas d'idées pour écrire la quotidienne indéfendable. Elle a plein de causes qu'elle veut nous raconter pour la prochaine saison, mais également aussi à surveiller à compter de aujourd'hui pour les abonnés Illico Plus. On nous propose une série bien spéciale de Indéfendable, Indéfendable sans terrasse. Alors, c'est vraiment offert exclusivement pour les abonnés Illico Plus. Alors, c'est présentement en ligne dès maintenant, mais également aussi l'autrice Isabelle Chevalier. Elle travaille également sur une autre série québécoise, mais elle a dit « Hey, je tasserai pas demain matin Indéfendable, non. » J'ai encore plein d'idées pour les gens qui la suivent, cette série-là québécoise qui remporte un important succès. Donc, c'est pas les idées qui manquent dans la tête de l'autrice, c'est Isabelle Chevalier. Puis, avez-vous hâte de revoir à l'antenne de TVA à compter du 7 septembre 19h, la série Indéfendable? On veut savoir ce qui s'est passé avec, entre autres, Mathieu Baron. Est-ce qu'il est décédé? Ah, oh, on n'est comme pas sûr avec son fameux personnage. Ça fait tellement jaser, ça, les séries québécoises. Il sera de passage le prochain artiste à chanter sur la scène Le Chant du Festival Western de Saint-Tite le vendredi 11 septembre prochain. Le revenu chante « Well, Change Me ». Voici Max McNown. «

0: Une petite toune de country blues dans vos haut-parleurs ce matin. Ça vous quand même ravigore un corps, ça, et pas à peu près avec Ty Myers, End of the Hearts. On vous offre avec grand bonheur la plus grande variété musicale dans le domaine de la musique country. Et soyez-y, bien cet après-midi, à compter de 15h pour la deuxième portion de Hit Country au travail. Mon collègue Sylvain Caron va vous proposer le top 3 anglophone, les 3 chansons les plus populaires et même les plus demandées par vous, chers fidèles, de la plus belle des radios au monde, Hit Country. Voici Gretchen James.
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0: très, très ravissante Megan Maroney avec son hit dollar Beautiful Thing. Elle est toujours en pleine tournée avec son plus récent spectacle Cloud No. 9 qui remporte un important succès. Il y a quelques semaines, le chanteur américain Justin Moore nous avait annoncé sur ses réseaux sociaux qu'il mettait fin à sa grande tournée pour bien sûr partir en cure de désintox. On ne s'attendait vraiment pas à ça. Puis là, on se posait beaucoup et beaucoup de questions à savoir comment ça se passe pour lui jusqu'à maintenant. Sa cure de désintox, bien, ça se passe très, très bien. Donc, il a franchi le cap des 30 jours de sobriété. Il est également suivi par une équipe de psychologues et de psychiatres également qui l'aident à vaincre, c'est bien sûr, cette ascension pour la boisson. Hein, il buvait quand même beaucoup et beaucoup de boissons jour après jour. Ça avait commencé par des petits verres de shooter dans sa roulotte de tournée. Mais au fil de la tournée, bien, ça augmentait toujours de plus en plus, même à toute heure du jour et de la nuit qu'il consommait de l'alcool. Assez incroyable pour briser un homme. Donc, il avait maintenant la célébrer 30 jours de sobriété. Et là même, lorsqu'on peut le voir présentement sur ses réseaux sociaux avec ses plus récentes photos, ben on a remarqué une chose. Il a quand même changé physiquement depuis quelques semaines déjà à Justin Moore. Donc, il souffre également d'un kyste bénigne dans le cou. Et là, ben, on peut pas l'opérer pour ça. Ça va toujours grossir. Pourquoi? Parce que si on opère et pour enlever le kyste en question à Justin Moore, ben, ça pourrait attaquer ses cordes vocales et il ne veut pas ça. Donc, c'est pour ça qu'il a un important coup. Il dit, j'ai comme un genre d'un gros coup d'un joueur de football qui pèse 300 livres. Alors, voilà. C'est pour ça, ce petit changement physique d'avoir une face beaucoup plus ronde qu'avant notre cher Justin Moore. Ça brassait pas mal le côté santé pour lui au courant des dernières semaines. On lâche pas, Justin Moore, pour ta cure de désintox. On s'informe, on se jase, détails de la météo et au détour, on sort la bière Eleven Beers avec Derek Lass et Jay Cowan.
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5: Bon jeudi, ici Louis-Philippe Arnoirel. Le premier ministre Mark Carney aurait demandé aux provinces de remettre les produits alcoolisés américains sur les tablettes. Cette annonce survient après que le président Donald Trump a annoncé mardi qu'il suspendait pendant 3 jours les nouveaux droits de 50%. Les deux gouvernements sont actuellement en train de mettre au point le texte de l'accord. M. Carney, qui a présenté hier le projet aux premiers ministres provinciaux, a déclaré qu'il s'appuie sur les avantages commerciaux dont bénéficie déjà le Canada vis-à-vis des États-Unis. La durée médiane du séjour aux urgences était de 5h12 l'an dernier au Québec, selon un rapport de l'Institut économique de Montréal. Cela représente une légère amélioration de 11 minutes en comparaison avec l'an dernier. Depuis 2018, le temps d'attente médian aux urgences a augmenté de 41 minutes à travers la province. La durée médiane du séjour dans une salle d'urgence est calculée depuis l'arrivée du patient, lorsqu'il est enregistré avec sa carte d'assurance maladie, jusqu'à sa sortie de l'hôpital ou son admission dans une autre unité. À l'aube de la campagne électorale qui pourrait débuter dès la semaine prochaine, le Parti québécois a dévoilé son nouveau slogan hier. La formation souverainiste invite les électeurs à faire le choix de la confiance. Le chef péquiste Paul Saint-Pierre Plamondon espère reconstruire le lien de confiance entre le gouvernement et la population. Il accuse la coalition Avenir Québec d'avoir rompu ce lien de confiance à coup de promesses non tenues, de gaspillage de fonds publics et d'inaction sur plusieurs tableaux. Et par ailleurs, le Parti conservateur du Québec a dévoilé sa plateforme électorale en vue du scrutin du 5 octobre. Le parti mise sur 4 grandes priorités, accroître la richesse des Québécois, augmenter l'offre des soins en santé, redonner de l'oxygène aux familles et renforcer l'autonomie de la province au sein du Canada. La formation politique d'Éric Duhaime propose un allègement fiscal pour les particuliers et les entreprises, de même que la plus importante baisse d'impôts des particuliers et des taxes à la consommation de l'histoire du Québec. C'est ce qui complète vos actualités Arsenal Média. Passez une bonne journée sur nos ondes.
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0: Notre jeudi va se passer avec alternance. Soleil nuage avec 23, Midex 27 et ciel dégagé pour l'année prochaine avec 8. Demain, beau vendredi sous soleil avec 25, Midex 27. On attend de la pluie à 60% pour samedi.

0: Ah, oh, que c'est beau et que c'est beau ça dans tes haut-parleurs ce matin. Cade Johnson avec The Fall. Il sera de passage, eh bien, ce samedi du côté du Tennessee. Et aussi, est-ce que tu t'es procuré son plus récent album sorti le 25 juin dernier? C'est tellement un bel album, Bank of the Trinity. En parlant du grand Cade Johnson, qui a même eu l'approbation du grand Judge Strait pour dire « Hey, Cade, t'es vraiment sur la bonne voie. Lâche pas, t'es vraiment un cowboy assez incroyable. » Ah, oh, c'est une belle tape dans le dos qu'il a reçue de son idole, le grand Judge Strait envers Cady. Il nous chante maintenant Le Bon Choix. Voici Gabriel Fredette.
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1: C'est un ancien pompier maintenant devenu un chanteur. Il fait partie également du collectif de la relève classe moyenne. Gabriel Fredette qui a aussi sa propre carrière solo. Il nous a lancé quand même en début d'année son premier album en carrière. Donc, il a chanté Le Bon Choix. Et je vous rappelle qu'on est ensemble jusqu'à midi, mais jusqu'à 9, c'est votre Country Club. Et par la suite, j'anime entre 9h et midi la première portion de Hit Country au travail. Ça me tente de vous jaser ce matin du comédien Sébastien Delorme, oh, qu'on pourra revoir notre grand bonheur dans quelques semaines dans la quotidienne Indéfendable. Mais aussi, c'est un animateur. Tu dis, ah ouais, ben oui, il va animer dans quelques jours sur la plateforme Illico Plus la toute nouvelle série documentaire Criminel à l'étranger qui se penche sur le parcours chaotique des Québécois qui ont commis des crimes à l'extérieur du pays. Toi qui aimes ça, les gangsters, c'est vraiment une série québécoise à regarder. Donc, on va vous proposer 6 épisodes à compter de cette semaine sur la plateforme Illico Plus, bien sûr animée par Sébastien Delorme. Cette nouvelle série québécoise Criminel à l'étranger, ça risque d'être fort intéressant. T'es en plein cœur d'une super séquence dans votre jeudi matin. C'est le fun de vous à savoir là où que vous êtes à travers le Québec. Alors, il nous chante Woman. Voici Kane Brown.

0: Pour rejoindre l'animateur en studio par texto, 873-300-9570.
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Demain, il sera de passage à Sainte-Anne-de-Beaupré. Ensuite, le 29 août, un passage au Festival Country La Bénière. Aussi, un passage le 19 septembre au Festival Western de Sainte-Tite, qui approche à grands pas en Sainte-Tite. C'est présenté du 11 au 20 septembre. Donc, c'est Gab Forêt qui a chanté peut-être demain. Et on vous offre la plus grande variété musicale country. On se dirige déjà vers la conclusion de la portion 7 à 8. Et oui, ça passe tellement vite le temps en bonne compagnie. Voici Zach Chico et Benjamin. 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

0: Les plus grands noms, les plus grands hits country, ben c'est chez nous que vous les entendez. Alors c'est Zach Chico avec Benjamin qui viennent de nous chanter Good Time. Bonne nouvelle pour l'humoriste québécois Simon Gouache qui annonce au courant des dernières heures sur le web qui va bien sûr repartir en quelques semaines pour bien sûr profiter de son congé de paternité parce qu'il sera de papa pour la troisième fois dans quelques jours. Ben oui, parce que sa conjointe est présentement enceinte de 37 semaines et demie. Donc le poupon pourrait naître à toute heure du jour ou de la nuit au courant des prochains jours, étant déjà papa de deux jeunes enfants. Donc, la famille s'agrandit pour l'humoriste Simon Gouache, qui sera papa pour la troisième fois dans quelques jours. On s'informe au détour de ces quelques messages. Restez là.
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9: Bon jeudi, ici Louis-Philippe Arnoirel. Le premier ministre Mark Carney aurait demandé aux provinces de remettre les produits alcoolisés américains sur les tablettes. Cette annonce survient après que le président Donald Trump a annoncé mardi qu'il suspendait pendant 3 jours les nouveaux droits de 50 %. Les deux gouvernements sont actuellement en train de mettre au point le texte de l'accord. M. Carney, qui a présenté hier le projet aux premiers ministres provinciaux, a déclaré qu'il s'appuie sur les avantages commerciaux dont bénéficie déjà le Canada vis-à-vis des États-Unis. La durée médiane du séjour aux urgences était de 5 heures 12 minutes l'an dernier au Québec, selon un rapport de l'Institut économique de Montréal. Cela représente une légère amélioration de 11 minutes en comparaison avec l'an dernier. Depuis 2018, le temps d'attente médian aux urgences a augmenté de 41 minutes à travers la province. La durée médiane du séjour dans une salle d'urgence est calculée depuis l'arrivée du patient, lorsqu'il est enregistré avec sa carte d'assurance maladie, jusqu'à sa sortie de l'hôpital ou son admission dans une autre unité. À l'aube de la campagne électorale qui pourrait débuter dès la semaine prochaine, le Parti québécois a dévoilé son nouveau slogan hier. La formation souverainiste invite les électeurs à faire le choix de la confiance. Le chef péquiste Paul-Saint-Pierre Plamondon espère reconstruire le lien de confiance entre le gouvernement et la population. Il accuse la coalition Avenir Québec d'avoir rompu ce lien de confiance à coup de promesses non tenues, de gaspillage de fonds publics et d'inaction sur plusieurs tableaux. Et par ailleurs, le Parti conservateur du Québec a dévoilé sa plateforme électorale en vue du scrutin du 5 octobre. Le parti mise sur 4 grandes priorités: accroître la richesse des Québécois, augmenter l'offre des soins en santé, redonner de l'oxygène aux familles et renforcer l'autonomie de la province au sein du Canada. La formation politique d'Éric Duhaime propose un allègement fiscal pour les particuliers et les entreprises, de même que la plus importante baisse d'impôts des particuliers et des taxes à la consommation de l'histoire du Québec. C'est ce qui complète vos actualités Arsenal Média. Passez une bonne journée sur nos ondes.
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0: Déjà la troisième heure de votre Country Club en ce jeudi matin. Pour certaines personnes, c'est jour de paye. Pour d'autres, c'est la dernière de la semaine. Chanceux et chanceuses, un gros merci de passer votre matinée en prenant votre belle dose de musique grâce au 106.7 Hit Country. Danny Côté qui est en poste avec grand bonheur jusqu'à midi. Et je veux saluer ce matin Annie Piché et Carl Constant qui sont des fidèles du Country Club ici à Mégantic. Alors, merci beaucoup de m'avoir texté. Alors, faites comme eux. Textez-moi 873-300-95-70. Alors aujourd'hui à Mégantic, un beau jeudi qui nous attend. Yes, yes, yes, alternance soleil nuages avec 23, Midex 27, ciel dégagé pour la nuit prochaine avec 8. Ah, oh, ce sera pas chaud hein, pour la nuit prochaine. Demain, hausse du mercure. Oh, soupir de soulagement. Alors demain, soleil avec 25, Midex 27. Ça pourrait se gâter pour samedi. On prévoit 60% de risque d'averse avec 21. Et une journée avec de la pluie également pour dimanche avec 24. 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Alors ce matin, le mercure indique présentement 15. Celui qui s'apprête à chanter dans vos haut-parleurs va faire un passage par le Québec, mes amis, le samedi 29 août prochain, alors qu'il va bien sûr monter sur la grande scène du festival Country Lobinière à Saint-Agapi. Alors il nous chante sa plus récente en succès de l'heure, Get to Drinking, face à ce chanteur de la relève, Zach John King, au 106.7 Hit Country.

Et procurez-vous sa toute nouvelle chanson qui est sortie la semaine passée, collaboration avec un groupe marquant de la musique country américaine, Brooks & Dunn. Et moi, j'aime beaucoup la petite touche de pop dans sa musicalité tellement touchante. Zach John King avec Get to Drinking. Et comme je disais en présentation de chanson, là, ben, je vous rappelle qu'il va faire un détour par le Québec le 29 août prochain au Festival Country Lobinière. Alors aujourd'hui, en ce 20 août, je souhaite bon anniversaire au chanteur country acadien Frank Williams. Ben oui, c'est son anniversaire aujourd'hui. Aussi, bon anniversaire au drummer du Blue Ridge Band, le très énergique Sam Jalbert Raymond. Bon anniversaire, mon cher ami. Aussi, bon anniversaire à une des membres du comité organisateur du Festival Country de Saint-Bonaventure au centre du Québec, Maude Lauzon. Alors à vous tous et toutes également, auquel c'est votre anniversaire aujourd'hui. Bien, bonne fête et profitez-en pour vous laisser gâter. Voici un gars qui vous touche vraiment le cœur. Une chante CY, voici Zach Bryan.

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Juste avant la pause information de 8h, je t'annonçais que l'humoriste Simon Gouache allait devenir papa dans quelques jours pour la troisième fois. Eh bien, bonne nouvelle pour un des membres du groupe américain Old Dominion, Brad Thursey, qui est devenu papa pour la première fois le 11 août dernier, d'un beau petit garçon. Donc, la nouvelle s'est répandue quand même assez rapidement depuis quelques heures de maintenant parce qu'il a annoncé la bonne nouvelle sur le web. Alors, la maman et le poupon se portaient très, très bien. Puis là, tu te dis, hein, il est devenu papa le 11 août, puis il était en performance. C'est bien, il y a quelques jours à Montréal. Ben oui, hein, ce qu'on ferait pas pour le travail. Donc, il était bien sûr de passage à l'assaut dimanche soir dernier. Alors, voilà, bonne nouvelle pour un des membres du groupe Old Dominion, de Brad Thursey, qui est devenu à papa pour la première fois depuis le 11 août dernier. Alors, bravo et toutes nos félicitations. Voici maintenant un gars qui a vraiment la cote et qui également savoure toujours le moment présent avec ses trois garçons. Alors, il chante Be About You en hit de l'heure. Voici Luke Combs.

tellement le fun, l'échange qu'on a entre vous et moi, soit via téléphone ou encore par le texto en me disant « Hey, Danny, on est toujours avec toi matin après matin. Merci beaucoup pour ton animation, ta musique également. » Mais c'est un pur bonheur de vous savoir là. Vous êtes tellement nombreux et nombreuses. Alors, bonne journée à Clément Lemay, aussi à Marie-Claude Mercier qui m'ont appelé au 873-300-9570. Une petite dose de musique acadienne avec les Sales Barbes. Ben,

surveiller, c'est à compter du mois prochain que ce groupe acadien va nous proposer un tout nouvel album. Ça va coïncider aussi avec la sortie d'un tout nouveau spectacle et qui va faire sensation partout à travers le Québec. Ils ont des dates à pu finir jusqu'au 31 mai 2027. Et juste aller voir un coup d'œil sur leur site internet saldar.com et regarder dans la section spectacle. Vous allez voir la plupart des shows à travers le Québec à l'avance. Là, on ne sait même pas à quoi s'attendre avec leur nouvelle chanson. Ça s'affiche presque déjà complet à 75% du temps. C'est capoté quand même comment ils reçoivent une belle dose d'amour de vous, cher public, pour les sales barbes qui viennent de nous chanter Good Lord. À surveiller à compter du mois de novembre prochain, cette chanteuse québécoise va nous proposer son premier album francophone. On peut l'entendre ici à Hit Country, avec entre autres Danser ici ou encore Nomade, mais également aussi la deux albums à son actif du côté anglophone. Donc c'est ça, sa première carte de visite dans le domaine de la musique country francophone, en parlant de la talentueuse Andy Thériault qui nous annonce au courant des dernières heures sur le web qu'à compter du 4 septembre prochain, bien, elle va nous proposer une toute nouvelle chanson. Après avoir dansé avec elle tout au long de l'été, son hit « Danser ici » va nous offrir le 4 septembre. Beau temps et voici un extrait.

0: C'est accrocheur. Donc, beau temps, ça s'en vient rapidement dans vos radios, même sur les différentes plateformes, à compter du 4 septembre. Mettant en vedette, Andy Terrio. On s'informe, on va se jaser détails de la météo parce qu'on s'en va tranquillement pas vite vers le prochain week-end. Et au détour du film d'animation Histoire de jouer 5, Taylor Swift assume le bal musical. Au détour avec I Know It, I Know You.
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4: Bon jeudi, ici Louis-Philippe Arnoirel. Le premier ministre Mark Carney aurait demandé aux provinces de remettre les produits alcoolisés américains sur les tablettes. Cette annonce survient après que le président Donald Trump a annoncé mardi qu'il suspendait pendant 3 jours les nouveaux droits de 50%. Les deux gouvernements sont actuellement en train de mettre au point le texte de l'accord. M. Carney, qui a présenté hier le projet aux premiers ministres provinciaux, a déclaré qu'il s'appuie sur les avantages commerciaux dont bénéficie déjà le Canada vis-à-vis des États-Unis. La durée médiane du séjour aux urgences était de 5h12 l'an dernier au Québec, selon un rapport de l'Institut économique de Montréal. Cela représente une légère amélioration de 11 minutes en comparaison avec l'an dernier. Depuis 2018, le temps d'attente médian aux urgences a augmenté de 41 minutes à travers la province. La durée médiane du séjour dans une salle d'urgence est calculée depuis l'arrivée du patient, lorsqu'il est enregistré avec sa carte d'assurance maladie, jusqu'à sa sortie de l'hôpital ou son admission dans une autre unité. À l'aube de la campagne électorale qui pourrait débuter dès la semaine prochaine, le Parti québécois a dévoilé son nouveau slogan hier. La formation souverainiste invite les électeurs à faire le choix de la confiance. Le chef péquiste Paul Saint-Pierre Plamondon espère reconstruire le lien de confiance entre le gouvernement et la population. Il accuse la coalition Avenir Québec d'avoir rompu ce lien de confiance à coups de promesses non tenues, de gaspillage de fonds publics et d'inaction sur plusieurs tableaux. Et par ailleurs, le Parti conservateur du Québec a dévoilé sa plateforme électorale en vue du scrutin du 5 octobre. Le parti mise sur 4 grandes priorités: accroître la richesse des Québécois, augmenter l'offre des soins en santé, redonner de l'oxygène aux familles et renforcer l'autonomie de la province au sein du Canada. La formation politique d'Éric Duhaime propose un allègement fiscal pour les particuliers et les entreprises, de même que la plus importante baisse d'impôts des particuliers et des taxes à la consommation de l'histoire du Québec. C'est ce qui complète vos actualités Arsenal Média. Passez une bonne journée sur nos ondes.
0: Météo. Un beau jeudi qui nous attend avec alternance de soleil de nuages avec 23, Midex 27 et quelques nuages pour ce soir et cette nuit avec 8. Demain, un beau vendredi sous le soleil avec 25, Midex 27 et de la pluie à 60% pour samedi.
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Vous êtes en feu ce matin, fidèle auditeur du Country Club. Autre personne qui m'ont texté pour me dire « Hey, Daddy, on t'écoute, on t'écoute ». Ben merci à Pauline Allard aussi, à Béatrice Lessard qui m'ont texté. Leur fête comme eux. Gênez-vous pas, là. Téléphone ou encore texto à 873-300-9570. Ben tiens, on est jeudi. On s'en va vers la fin de semaine. Peut-être même que pour toi, c'est ta dernière de la semaine. Oh, tu lèves les mains pour dire « Yes, yes, yes ». Il m'en reste plus long à faire. On célèbre le tout ensemble avec Jelly Roll.

Ce matin, ça me tente de vous jaser de Ella Langley. La connaissez-vous, vous autres, Ella Langley? Hein? Je pense que oui. Donc, on sait qu'elle porte fièrement quelques tatous sur son corps, mais en plus, elle a célébré quelque chose de grand il y a quelques jours, le 13 août dernier, alors qu'elle s'est produite du côté de Los Angeles pour son premier concert à guichet fermé pour cette chanteuse qui a vraiment la cote pour son grand spectacle Dandelion. Et pour célébrer le tout, elle a dit « Pour garder tout ça en mémoire sur mon corps, j'ajoute maintenant deux nouveaux tatous. » Mais là, tu dis « Ouais, mais faut faire ça vite, vite, vite. » Là, ben oui, elle a fait appel à la meilleure tatoueuse de la région pour bien sûr ajouter à quelques heures de sa montée sur scène des nouveaux tatous pour le montrer à ses fans présents pour son premier concert à guichet fermé. C'était un moment assez mémorable. Donc, allez faire votre fouine, entre autres, sur TikTok pour voir comment ça s'est passé, le processus de sélection également, le tatouage en question sur ses avant-bras pour la chanteuse Ella Langley, qui maintenant a deux nouveaux tatous sur son corps. On apprend-tu des affaires dans le country club, hein? Je suis branché sur les vedettes anglophones et francophones. Ça va, ça va? Voici Zachary maintenant.

Merci gros à Bison qui nous a chanté « On s'en va » et Carly Pearce qui était de passage le week-end passé lors de l'édition numéro 5 de l'Assaut. Elle est aussi propriétaire de deux chiots, Johnny et June. Et bien sûr, c'est les deux grands amours de Carly Pearce. Et là, ben, on sait qu'elle est maintenant devenue célibataire depuis un certain temps, Carly Pearce. Puis là, on se posait la question suivante, à savoir pourquoi qu'elle est devenue célibataire. Elle a mis dehors son chum. Pourquoi? Parce qu'il maltraitait ses animaux. Puis elle, elle a un amour inconditionnel pour Johnny et Joan, donc, elle a dit « Toi, tu veux maltraiter mes animaux? Ben, tu vas aller faire tes valises et bye-bye, à la prochaine. » Oh, elle a du caractère, notre chère Carly Pearce. Alors, c'est ce qu'elle nous a annoncé comme grande nouvelle au courant des dernières heures. Voici la band la plus, le party au Québec, le lendemain de veille.

0: Ils sont de passage dans quelques jours à Sainte-Anne-de-Beaupré pour faire la fête. L'Almain Veille qu'on s'est offert et vous êtes vraiment des auditeurs allumés. Pourquoi? Parce que pendant la toune de L'Almain Veille, bien, Stéphanie Poudrier m'a texté en m'écrivant, en me disant, Danny, hey, tu sais, t'as parlé des deux chiens de Carly Pearce, Johnny et June. Ben, c'est pas également le titre d'une chanson de Phil G. Smith? Ben, la réponse est oui, Stéphanie, c'est vrai. Est-ce que c'est Carly Pearce qui s'est inspiré de la chanson de Phil pour écrire une chanson également en hommage à ces deux chiens, June et Johnny, sait-on jamais? Est-ce qu'il y a autant d'influence que ça, Phil G. Smith? On ne sait pas. Peut-être qu'ils se connaissent. Puis on garde ça secret. Alors, t'es vraiment allumé, Stéphanie. Merci beaucoup d'avoir texté au courant des derniers instants. J'aime ça, l'échange qu'on fait entre vous et moi. Déjà rendu à la conclusion de votre Country Club d'aujourd'hui, mais c'est pas terminé pour ma part. Ben non, on passe l'avant-midi ensemble pour la première portion de Hit et Country au travail qui débute au détour avec 3600 secondes de country. Restez là.
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0: Et c'est parti pour un autre bel avant-midi avec la meilleure variété musicale country. Toi qui es présentement bien en mode de travail, on lâche pas, t'es présentement sur la route, la prudence et la patience est de mise avec les nombreux chantiers routiers qu'on retrouve présentement partout au Québec. Ou encore t'es présentement bien en mode congé ou encore il y a un petit peu d'effervescence en toi parce que pour toi aujourd'hui, c'est la dernière de la semaine. Profitez-en au max. Danny Côté en poste au micro de Hit & Country et ce pour les trois prochaines heures. Et salutations à ce matin, entre autres à Jean-François Doucet, aussi à Martin Pellerin qui m'ont texté au 873-300-9570. Je te réserve dans un instant une belle chanson remplie de chaleur et de gaieté. Let's the Country Music Play avec Low Cash et Parmody. Et on commence 3600 secondes de country avec le chum à la sensation de l'heure, Stella Lefty. Voici Vincent Mason.
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Ernest, c'est le grand chum à Morgan Wallen. Et en plus, elle a composé pas mal de hits au courant des dernières années dans le répertoire de Morgan. Le voici maintenant en avant-plan. Ernest qui a chanté avec la très sympathique, la très talentueuse Lainey Wilson avec What If I Could dans Hit the Country au travail édition de ce jeudi. Une petite touche maintenant de Country Rock dans votre avant-midi. Oh, ça va vous réveiller un petit peu si vous êtes présentement sur le point de vous endormir. Voici Jason Aldean.

Elle fait partie du groupe country Waterloo Revival de 2013 à 2020 et par la suite est arrivée la fameuse pandémie. On parlera pas de sens jeudi avant midi. Ben non, ben là voici maintenant en carrière solo depuis déjà quelques années et ça va très très bien ses affaires comme on dit. Alors George Burge qui a chanté Mine on You pour It Country au travail de ce jeudi. Ça me tente de vous faire danser maintenant avec Chabosé.

Et ça fait longtemps qu'on n'avait pas entendu ça. Succès Souvenir, ça fait partie de ses premiers succès en carrière. Josh Ross avec On a Different Night. Depuis vendredi, bien Josh nous a offert une toute nouvelle chanson.

Avez-vous hâte au 25 septembre prochain? Certains vont dire, hey, du calme, Danny, on peut-tu faire passer la rentrée scolaire? Ben, tout à fait normal. Ben, le 25 septembre, il va nous proposer un tout nouvel album qu'on a tellement hâte de tendre l'oreille. Alors, c'est Kenny Chesney qui a chanté Carry On en hit de l'heure. Ça commence officiellement à partir d'aujourd'hui en place et bien jusqu'à ce dimanche. Le rodéo de Sainte-Perpétue au centre du Québec. Alors, pour tous les fans de rodéo, je vous dédie la prochaine chanson. Voici Joseph Poirier avec Rodéo.

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4: Ici Michel Scarpino. Le premier ministre Mark Carney aurait demandé aux provinces de remettre les produits alcoolisés américains sur les tablettes. L'annonce survient après que le président américain Donald Trump ait annoncé mardi qu'il suspendait pendant 3 jours les nouveaux droits de douane de 50%. Les deux gouvernements sont actuellement en train de mettre au point le texte de l'accord. La première ministre Christine Fréchette affirme qu'elle a besoin de plus d'informations avant de se positionner sur l'entente que le Canada négocie avec les États-Unis. Elle a participé hier à une rencontre virtuelle avec ses homologues provinciaux, au cours de laquelle le premier ministre Mark Carney a présenté les détails de l'accord. À sa sortie de la rencontre, elle est restée vague sur ce qui s'y est dit. Et puis la durée médiane du séjour aux urgences était de 5h12 l'an dernier au Québec. Selon un rapport de l'Institut économique de Montréal, cela représente une légère amélioration de 11 minutes en comparaison avec l'an dernier. C'était vos actualités Arsenal Média.
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10: 10h03, bienvenue à cette deuxième heure de Hit Country au travail. 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Et à surveiller aussi, en fin de semaine, on va faire une méga liquidation de fin de saison. Alors, on va s'en parler au courant du prochain week-end parce qu'il m'en reste pas beaucoup avec vous autres le week-end. Il m'en reste 2 à faire avant qu'on change la programmation musicale à compter du lundi 31 août prochain. En réserve musicale, oui, j'allais perdre mes mots. Alors, je suis tellement rempli d'émotions. Alors, Justin Moore s'en vient, mais pour l'instant, voici Don't We avec Morgan Wallen à Hit Country.

T'es présentement en mode pause de l'avant-midi en prenant ta belle dose de musique. Et ça rime en plus. Philippe Tremblay qui est en mode vacances en Gaspésie qui a chanté un fond de bière. Alors, ne pas manquer tantôt entre midi et 13h le lunch 100% Québec avec Jeff Woodsy. Voici Sandrine.

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Et c'est dans une semaine, jour pour jour, qu'elle va nous proposer une toute nouvelle chanson tirée de son plus récent album, Déraciné, qui a pour titre Sur la même page. Alors, Sandrine qui a chanté On part, c'est Noël. Aussi, bien, Sandrine va faire un détour au début du mois de septembre, du 1er au 6 septembre, la présentation du Festival du Bœuf de Inverness. Elle restera en prestation également là-bas. Alors, il y a plusieurs autres artistes que vous entendez pas mal ici à Hit & Country qui sont de passage à Inverness. 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Ça se passe du 1er au 6 septembre. Ça va venir vite, ça va venir vite. 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
1: Laurence Saint-Martin avec Ciao Bye, et l'artiste qui s'apprête à chanter dans quelques secondes a vraiment la cote, parce qu'on peut l'entendre pas mal ici avec entre autres Rocky Mountain Low, avec Carrie Can, mais également aussi sa propre carrière solo, puis même aussi la sortie il y a quelques jours de maintenant un tout nouveau duo qui, boum, a enflammé les ondes radiophoniques country à travers le monde avec Ella Langley, avec leur plus récente chanson Jaded. Donc voici sa plus récente, et ça sonne comme une tonne de briques, Hurts Like You. Voici Carl Wetzel.

0: le temps pour une fois.
1: On se jasera à prévision de la météo pour le prochain week-end. Quels sont tes plans pour la prochaine fin de semaine? Tu te dis, ah, oh, nous autres, on voulait faire la fameuse épluchette de blé d'Inde annuelle familiale. Ah, oh, est-ce qu'on aura le droit de le faire? Alors, est-ce qu'on prévoit du beau temps chez nous? Ça, c'est la grande question. Je vais répondre à votre grande interrogation dans quelques secondes. Et au détour, un artiste qui va faire un détour pour la scène Le Champ le vendredi 11 septembre prochain à la 58e édition du Festival Western de Saint-Tite. Est-ce que vous y serez? Alors, il nous chante World Change Me. Max McNown vous attend au détour.
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1: Météo. Le mercure va atteindre aujourd'hui 23, mais d'ex 27 avec alternance de soleil de nuages. Ça va descendre à 8 pour la nuit prochaine avec quelques nuages. Ça remonte à 25, mais d'ex 27 pour vendredi et pour samedi de la pluie à 60%.

Il y a tellement de la belle relève musicale country au Québec, c'est assez incroyable. Elle en fait justement partie de la relève Megan Lebel qui vient de nous à chanter Roméo. Elle a bien évolué musicalement parlant au fil de ses hits que vous avez entendus ici à Hit Country. Ensuite, on recule dans le temps avec Prête pas prête, j'y vais, comparé à maintenant celle-ci au Roméo. Cette petite touche de maintenant de country rock dans sa musicalité lui va à ravir et à surveiller prochainement. Bien, Megan va nous proposer une toute nouvelle chanson avec en plus un nouvel album à venir. Ashley Cook s'en vient sur ma playlist, mais si je te dis Boston, oh, c'est ta toune. Voici Stella Lefty. 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

0: Elle va conclure sa grande tournée des festivals Cancancan bien le 6 septembre prochain pour un grand concert gratuit à l'extérieur du côté de Victoriaville au parc Terre des Jeunes avec en plus en première partie Fred Dionne. Ça va être un show assez incroyable avec l'énergie qu'il a. On l'aime pas mal. En plus, elle nous prépare pour le mois prochain son 4e album en carrière. Sarah Dufour qui a chanté Semi-route, Semi-trail pour tous les propriétaires de quatre roues encore de côte à côte partout à travers le Québec. Le bon choix, voici Gabrielle Fredette.
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1: 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En tant que Jean Cayette présentement sur le marché du travail, est-ce que vous emboîtez présentement le pas de la grande tendance qui fait présentement sensation sur TikTok? On appelle ça le soft off days. Là, tu dis, c'est quoi ça, le soft off days? Donc, c'est une tendance qui encourage à ralentir au travail sans prendre de congé. Ça veut donc dire que tu prends ça plus mollo que l'habitude, au lieu de prendre congé pour dire, hey, je t'anne, je t'aboute. Ben, tu dis, hey, moi, je me la coule douce, tranquillement, pas vite, il n'y a pas de pression sur les épaules. C'est vraiment une grande tendance, c'est répandu pas mal sur TikTok et beaucoup de gens également qui emboîtent le pas. Et toi, présentement, bien, propriétaire d'entreprise, est-ce que vos employés font ça présentement, le soft off days? Ah, à suivre au courant des prochaines semaines. En tout cas, c'est pas comme ça se passe chez Arsenal. Ça, c'est sûr, sûr, sûr. On s'informe dans un instant, restez là.
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5: Ici Michel Scarpino. Le premier ministre Mark Carney aurait demandé aux provinces de remettre les produits alcoolisés américains sur les tablettes. L'annonce survient après que le président américain Donald Trump ait annoncé mardi qu'il suspendait pendant 3 jours les nouveaux droits de douane de 50%. Les deux gouvernements sont actuellement en train de mettre au point le texte de l'accord. La première ministre Christine Fréchette affirme qu'elle a besoin de plus d'informations avant de se positionner sur l'entente que le Canada négocie avec les États-Unis. Elle a participé hier à une rencontre virtuelle avec ses homologues provinciaux, au cours de laquelle le premier ministre Mark Carney a présenté les détails de l'accord. À sa sortie de la rencontre, elle est restée vague sur ce qui s'y est dit. Et puis la durée médiane du séjour aux urgences était de 5h12 l'an dernier au Québec, selon un rapport de l'Institut économique de Montréal. Cela représente une légère amélioration de 11 minutes en comparaison avec l'an dernier. C'était vos actualités Arsenal Média.
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Et ça, de passage, le samedi 29 août prochain sur la scène francophone de la 11e édition du Festival Country Lobinière, avec en plus avec lui sur la même scène son grand chum Gab Forêt. Alors, c'est Doug Saint-Louis qui nous a chanté la chanson-titre de son plus récent album. Eh bien, rien à battre. En plus, elle a sorti récemment une autre nouvelle chanson qui est présentement en vente exclusivement sur le web. Alors, on a même fait une chorégraphie en danse en ligne là-dessus. Allez voir ça sur ses réseaux sociaux. Il nous chante maintenant Rock et Mountain Low, en gros, et de l'air dans tes oreilles. Voici Carrie Kent et Co-Wedzel. 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

de Québec avec Fred Dion qui a chanté Back Road. Cette chanson, en passant, se retrouve sur son plus récent album Eldorado qui a été lancé en début d'année. Et à compter du 9 septembre, bien Fred va partir en tournée à travers le Québec et maintenant dans les salles de spectacle avec son propre spectacle. Si j'avais su, voici maintenant Francis de Grandpré.

0: a entre autres performé dans son rôle de Léo McDonald dans la quotidienne Indéfendable. Eh bien, Sébastien Delorme va présenter la série documentaire Criminel à l'étranger qui se penche sur le parcours chaotique de Québécois qui ont commis des crimes à l'extérieur du pays. Donc, ce sera présenté sur la plateforme Illico Plus pour les abonnés Vidéotron à compter du 3 septembre prochain. Donc, voilà, il devient maintenant animateur d'un série documentaire pour, bien sûr, Illico Plus, Sébastien Delorme. On se jase détail de la météo et au détour, c'est Kate Urban qui chante avec Pink.
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0: Météo. Un maximum de 23, l'index 27 aujourd'hui chez nous avec alternance de soleil de nuages. Dégagement attendu pour l'année prochaine, ça va descendre à 8. Demain, le mercure remonte à 25, l'index 27 avec du soleil et de la pluie à 60% pour samedi.
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Commence ta soirée de belle façon en prenant ta belle dose de musique country bien branchée à l'une ou l'autre de nos quatre fréquences ou encore tu nous écoutes également via le web au www.hitcountry.com en écoutant l'ami Paul qui est en place entre 17h et 19h pour proposer la plus grande variété musicale country. Elle va nous lancer une toute nouvelle chanson comptée du 4 septembre. Elle nous chante Nomade. Voici maintenant Andy Theriault à Hit Country.

Félicitations à un des membres du groupe américain Old Dominion, Brad Thursey, qui est devenu à papa pour la première fois d'un beau petit garçon. Donc, la maman et le poupon se portent très, très bien. En plus, elle est devenue à papa le 11 août dernier, à quelques jours de son 47e anniversaire, auquel c'était son anniversaire hier à Brad Thursey. Alors, bravo, bravo pour nouvellement papa pour un des membres du groupe américain Old Dominion. Sandrine Hébert s'amène avec ma vieille écho, mais si je te dis I know it, I know you, oh, c'est ta tournée, ta chanteuse. La voici, la talentueuse Taylor Swift. 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

Elle va faire un détour par la ville de Québec le 25 septembre prochain dans un endroit mythique auquel on peut voir plein de beaux concerts, vraiment dans une scène intime, le Théâtre du Petit Champlain. Alors, c'est Ariane Simard qui a chanté à traverser les saisons. Une autre raison de boire, voici Jess Mongeon.

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1: Un gros merci d'avoir passé une partie de votre journée en ma compagnie, en prenant votre belle dose de musique pour bien sûr le Country Club et Hit Country au travail de ce jeudi. Mon nom est Danny Côté. Passez une belle journée. Jeff Routier s'en vient, Sylvain Caron en PM et Paul Chapman en début de soirée. Ben, nous, on se retrouve demain matin sans faute entre 6h et midi pour la folie du vendredi dans votre Country Club. Bonne journée, à demain dès 6h.
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4: Bonjour, ici Boris Chassaigne. Le ministre responsable des relations commerciales avec les États-Unis, Dominique Leblanc, repart pour Washington. Monsieur Leblanc va rencontrer ce midi le représentant américain au commerce, Jameson Greer, dans la capitale américaine. Les Québécois ont attendu moins de temps aux urgences l'an dernier. Un rapport de l'Institut économique de Montréal précise que la durée médiane d'un séjour aux urgences était de 5h12 en 2025, 11 minutes de moins que l'année précédente. Le Parti libéral du Québec va lancer sa campagne le 27 août dans la capitale nationale. C'est d'ailleurs là qu'il va installer son quartier général. Tous les partis politiques sont sur le pied de guerre avec le lancement imminent de la campagne électorale. Et Montréal rendra cet après-midi un dernier hommage au légendaire pianiste de jazz Oliver Jones lors de funérailles publiques. C'était vos manchettes.
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10: Ouais, c'est vrai que ça part là. Salut, bon midi. C'est Jeff qui s'installe pour ce 60 minutes où on va être en mesure de chanter les chansons. Ben oui, parce que la plupart, on les connaît. Et c'est surtout, c'est en français que ça se passe pour le lunch 100% Québec. Bon jeudi, déjà le 20e jour du mois d'août. Ça sent la rentrée scolaire pour les plus jeunes, pour ceux des cégeps universités. Ben, c'est pas mal déjà réglé. Il va rester évidemment tout le volet primaire et secondaire. C'est la fin des vacances, ou en tout cas, chose certaine, on s'y approche. Et d'autant plus que la météo va être ordinaire dans les prochains jours. Il faudra se trouver des activités à faire, mais peu importe ce que vous allez réaliser, faites-le avec la radio que vous aimez. Ben oui, Hit Country. On part ça avec David Paradis. Voici « Je pars pas sans toi maintenant ».

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1: Ouais, ben là, c'est une période de l'année où les amateurs de sport sont très, très bien servis. C'est la course aux séries dans le baseball majeur. On va surveiller évidemment les Blue Jays de Toronto. C'est le début des activités football, NFL. Ce soir, les Canadiennes, les Alouettes vont accueillir le Rouge et Noir d'Ottawa et ça sent bientôt le hockey. Bande de chanceux. En musique, voici Phil J. Smith.
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1: À la bonne place avec Vince Lemire qui est originaire de Lavaltrie. Lui qui connaît beaucoup, beaucoup de succès. D'ailleurs, tournée de spectacles pour lui un peu partout au Québec. Alors, pourquoi ne pas en profiter? D'ailleurs, il sera entre autres à Inverness, également Chambly, Sorel-Tracy, un peu partout au Québec pour Vince Lemire.
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1: Ouais, avant de plonger dans le top 3, on vient de s'offrir la formation de la Rive-Sud de Québec de Lévis, le Blue Ridge Band, avec Chasing Sunsets. D'ailleurs, les gars sont allés faire une tournée récemment aux États-Unis. Quelques villes les ont accueillis, comme Las Vegas, quand même pas rien, mais aussi Nashville. On va surveiller ce trio musical. OK, numéro 3, Zach Chico est là avec Good Times. C'est lui qui occupe la troisième position de notre top 3. Justin Roy, en duo ou en trio, c'est selon, avec King Melrose et Gab Fredette, on s'en fait pas. C'est la pièce qui est tenue au numéro 2. Alors, c'est parti pour notre top 3 pour aujourd'hui, jeudi, avec Zach Chico et Benjamin. Voici Good Times pour le lunch 100% Québec sur ta radio Hit Country.
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2: Ouais, au numéro 3, on retrouvait un artiste qui a travaillé pas mal fort dans les dernières semaines, derniers mois. Zach Chico était là en duo avec Benjamin pour Good Times au numéro 3. Numéro 2, c'est On s'en fait pas avec Justin Roy qui était accompagné de Gab Fradette mais aussi de King Melrose. Le numéro 1 maintenant, c'est un artiste qu'on aime. On l'a connu d'abord et avant tout avec la formation Les Cowboys Fringants. Et à la suite du décès tragique de Carl Tremblay, va décider de voler de ses propres ailes. D'ailleurs, il était à la tête de toutes les compositions, auteur, interprète, mais aussi compositeur des pièces à succès des Cowboys. Je parle de Jeff Posey, qui est au numéro 1 aujourd'hui avec la chanson « Puisqu'il faut ». C'est ce qu'on a comme numéro 1 pour aujourd'hui, jeudi, pour le top 3 sur ta radio Hit Country.
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1: Ça sent presque la fin de semaine déjà. Ben oui, quand le jeudi midi est complété, ça commence pour plusieurs d'entre nous à sentir le week-end. C'est déjà tout pour le lunch 100% Québec. Sylvain Caron sera là cet après-midi, 14h. Manquez pas Danny Côté. Demain, 6h, meilleur réveil, le Country Club. Et puis nous, on se retrouve demain, vendredi, à compter de midi. Salut!
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9: Bonjour, ici Boris Chassaigne. Le ministre responsable des relations commerciales avec les États-Unis, Dominique Leblanc, repart pour Washington. Monsieur Leblanc va rencontrer ce midi le représentant américain au commerce, Jameson Greer, dans la capitale américaine. Les Québécois ont attendu moins de temps aux urgences l'an dernier. Un rapport de l'Institut économique de Montréal précise que la durée médiane d'un séjour aux urgences était de 5h12 en 2025, 11 minutes de moins que l'année précédente. Le Parti libéral du Québec va lancer sa campagne le 27 août dans la capitale nationale. C'est d'ailleurs là qu'il va installer son quartier général. Tous les partis politiques sont sur le pied de guerre avec le lancement imminent de la campagne électorale. Et Montréal rendra cet après-midi un dernier hommage au légendaire pianiste de jazz Oliver Jones lors de funérailles publiques. C'était vos manchettes.
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5: Ici Michel Scarpino, le chef du Parti québécois, Paul-Saint-Pierre Plamondon, accuse la première ministre Christine Fréchette de ne pas avoir suffisamment défendu les intérêts du Québec dans les négociations commerciales entre le Canada et les États-Unis. Il affirme qu'en ce moment, le Québec a choisi la voie d'être spectateur au lieu d'être debout pour les entreprises et les intérêts du Québec. Les paramédics, membres de syndicats rattachés à la CSN, ont finalement rejeté l'entente de principe qui était intervenue pour renouveler les conventions collectives. Ils reprennent donc leurs moyens de pression. Le rejet est dans l'ordre de 71,6%. Et puis un premier vaccin expérimental à ARN messager contre le cancer de la peau pourrait révolutionner la façon de traiter plusieurs types de cancers. Une étude à laquelle ont participé le CHUM et l'Université Laval de Québec ont démontré des résultats positifs pour la phase 3 d'une thérapie anticancéreuse à base d'ARN. C'était vos actualités Arsenal Média.
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11: Un bon jeudi. Ah, ben, c'est synonyme de plein de choses, le jeudi, hein, sur Hit Country avec... 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Ben, allez-y, game up, on va vous en parler, la boutique Le Cargo, un peu plus tard, tantôt, et aussi d'une activité qui est à surveiller demain soir dans la région. Donc, on va vous revenir avec plus de détails là-dessus, dans cette programmation country du 106.7. Alors qu'on va revenir avec un petit peu de sport. Défaite crève-cœur, on peut le dire, hier des Blue Jays de Toronto qui a remonté la pente, mais ça ne fut pas suffisant. Des matchs de football à la Ligue canadienne, entre autres, à surveiller ce soir. On y reviendra. Jeux vidéo à la mer et surtout votre musique préférée via texto. Je vous rappelle, 873-300-9570, si vous voulez y aller d'une demande spéciale avec Megan Maroney en musique.

parlé de cela quelques temps à peine, de ses précommandes pour la collection de PlayStation inspirée de Marvel's Wolverine pour le lancement du jeu. Mais déjà, en précommande, il y a des items qui se retrouvent en rupture de stock ou tout près, donc faut faire vite pour les intéresser. On en reparle avec Hardy pour la portion musicale. Ryan Simard est en réserve.

saison. Il y a déjà une belle folie pour le jeu vidéo sur la PlayStation 5 pour le Marvel's Wolverine. Déjà, les précommandes sont commencées. Puis, il y a certains de ces items qui se retrouvent en rupture de stock. Donc, il faut vraiment valider avant d'y aller de précommande. La manette DualSense aux couleurs, justement, de la vedette avec la console elle-même, Battle Yellow, avec des façades aussi qui sont disponibles. Donc, à part, si vous voulez, là, pour mettre sur votre console PS5 actuellement. Et le fameux jeu qui sort d'ailleurs. Et la collection complète le 15 septembre, en même temps que Marvel's Wolverine. 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

Jason Aldean avec en réserve Gabriel Goulet. D'ailleurs, on va en reparler tout de suite après de Gabriel Goulet avec un bel événement qui s'en vient pour elle au mois de septembre.

0: Bel événement qui s'amène pour elle, lancement de son récent album, dont son prochain album. D'ailleurs, la pochette devrait être partagée sous peu sur les réseaux sociaux pour ce qui est de son album Fragile, qui sera lancé de façon officielle le 26 septembre prochain. Les gens, si vous êtes tout près du secteur de Bourget, au centre récréatif, c'est à cet endroit-là qu'on va faire le lancement. D'ailleurs, le lien pour vous procurer des billets est sur la page Facebook de Gabriel Goulet. On vous invite justement à fouler la place pour son lancement d'album Fragile. Dans quelques instants, détails de la météo et Max McNorm en musique.
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0: Météo. Prévision d'environnement au Canada, c'est partiellement nuageux avec un dégagement par la suite. Ça, c'est la bonne nouvelle. Il y a peut-être possibilité de nappes de brouillard selon les secteurs. Et on termine la semaine du bon pied avec un beau soleil. Maximum à 25, faudra en profiter parce qu'il y a des risques d'averses pour la fin de semaine.
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1: Et évidemment qu'on surveille l'actualité dans le monde de la musique country pour vous autres, puisqu'on est la fréquence par excellence avec Arpin Lépine, qui vient s'installer pour cette magnifique journée du jeudi. La fin de semaine approche tranquillement, pas vite.

Habituellement, on choisit la journée de vendredi pour lancer des nouvelles chansons. On a fait autrement pour le chanteur bluegrass Rhonda Vincent, qui a lancé une nouvelle chanson, Far Away From Home, qui est disponible sur les différentes plateformes, et ça va apparaître sur son prochain album, A Possibility, qui est d'ailleurs lancé ce vendredi. Ah, c'est pour ça qu'on a précédé un petit peu le lancement de l'album. Donc, ce sera à surveiller de ce côté-là, et pour l'album complet, pour cette nouvelle chanson qu'on va certainement entendre chez nous. 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

collaboration de Co-Wedzel avec Corey Kent en musique sur Red Country et à celui qui est toujours très occupé, que j'adore dans la série Dumas. À part de ça, sa carrière a commencé avec la musique, comme animateur et bien sûr comme excellent comédien, que ce soit au cinéma ou à la télévision. Et il n'a pas encore de temps pour préparer un nouvel album, parce que je sais pertinemment que ça fait partie de ses projets de replonger dans le monde musical country. Gilda Roy avec Une autre chambre d'hôtel, un de ses plus grands succès. Et puis on va se reparler de boutiquelecargo.com. Grand jour aujourd'hui pour ce jeudi.

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7: Ici Michel Scarpino, le chef du Parti québécois, Paul Saint-Pierre Plamondon, accuse la première ministre Christine Fréchette de ne pas avoir suffisamment défendu les intérêts du Québec dans les négociations commerciales entre le Canada et les États-Unis. Il affirme qu'en ce moment, le Québec a choisi la voie d'être spectateur au lieu d'être debout pour les entreprises et les intérêts du Québec. Les paramédics, membres de syndicats rattachés à la CSN, ont finalement rejeté l'entente de principe qui était intervenue pour renouveler les conventions collectives. Ils reprennent donc leurs moyens de pression. Le rejet est dans l'ordre de 71,6%. Et puis un premier vaccin expérimental à ARN messager contre le cancer de la peau pourrait révolutionner la façon de traiter plusieurs types de cancers. Une étude à laquelle ont participé le CHUM et l'Université Laval de Québec ont démontré des résultats positifs pour la phase 3 d'une thérapie anticancéreuse à base d'ARN. C'était vos actualités Arsenal Média.
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1: Un top 3 qui mélange jeunesse, demoiselles, d'ailleurs, qui, bon, certaines sont déjà des vedettes établies. On peut penser, évidemment, à Taylor Swift, qui est là avec sa plus récente chanson à saveur country dans quelques instants. Elle, c'est une vedette vraiment qui s'établit de plus en plus. Cette chanson avec Morgan Wallen qui continue de battre des records. Et là, l'anglais Morgan Wallen, c'est en réserve musicale. Et la jeune sensation américaine Stella Lefty avec Boston. C'est parti.
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1: Alors qu'on poursuit en musique avec Élie Argery, Emmanuel Boucher, Mégane Lebel. Finalement, les filles sont en vedette pour notre portion à 15-16 sur Hit Country. Du sport à venir, parce que malheureusement, Félix Auger-Aliassime, son parcours à Cincinnati est terminé. Et les Blue Jays de Toronto qui sont en action actuellement, ça se poursuit cette série importante face aux Devils de Tampa Bay.

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Amateurs de jeux vidéo et de consoles Atari, rappelez-vous de la toute première console Atari. J'ai voulu en avoir une. Oui, ça s'est concrétisé dans ma jeunesse avec la fameuse manette bâton joystick. 20 cartouches Atari, les plus rares et qui aujourd'hui, dans son format ou dans son emballage, valent une véritable fortune. Peut-être que vous avez ça quelque part chez vous.

0: jeux Atari d'une certaine époque, je vous dirai tout de suite, là, tellement en édition limitée que je m'en souviens même pas de ces jeux-là, dont Raid Aérien, seulement une dizaine de copies qui existent. Il y a le jeu La Traversée de la Mer Rouge également, qui a failli disparaître, ou qui est disparu quand même assez rapidement, parce que on en retrouve là aussi que quelques exemplaires à travers le monde. Le Gamma Attack, jeu de tir spatial, qui a connu donc une popularité avec quelques jeux encore qui sont disponibles pour les collectionneurs. Ils sont très, très à la recherche. Atlantis 2 également font partie des jeux Atari qui sont populaires. À vous dire que on a l'échelle Daily également, jeu éducatif de mathématiques. Karaté, l'Ultravision, tiens, on change de plateforme, qui est très populaire parce que, bon, on a quelques copies seulement d'existantes. Et les extraterrestres également. Bon, fouillez, vous avez peut-être ça dans votre grenier.
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0: Météo. On y va avec un ciel partiellement nuageux, dégagement, nappe de brouillard aussi possible en cours de nuit, mais tout ça va se tasser demain. Ça commence à refroidir, la nuit, minimum à 8 degrés. Demain, beau soleil maximum à 25, humidex à 27 degrés.
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les activités et actualités à surveiller dans la région au cours des prochains instants. Celui qui était de passage dans l'est du Québec il y a de cela quelques temps à peine. Ça se poursuit demain soir ailleurs au Québec, à Fatima, à Anse-à-Beau-Fils en Gaspésie, 29 août et le 30 août, Mirabel, 5 septembre, et à Montréal, le 6 septembre prochain. Il est toujours aussi sympathique. On l'adore à part de ça. Fait de sa très bonne musique qui s'appelle Benny Jones. Et on se retrouve de l'autre côté.

0: côté de la source, il y a un bel événement qui est proposé demain soir avec le duo sur le balcon qui vont vous accompagner dans cet endroit absolument enchanteur avec la source, restaurant, bar, motel, marina. On salue toute l'équipe d'ailleurs. Donc, le spectacle sera présenté entre 19h et 23h. Et avec Lac Mégantic, là, aussi en profil, ça va être beau ça, mes amis, pour cette activité qui est proposée demain soir sur le 106.7. On a la sensation Cameron Whitcomb qui était de passage à l'Assaut Montréal le week-end dernier.
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On va retrouver Audrey en musique, Shotgun Marie et le Kid Tony pour la portion musicale. Et à tantôt, on va revenir sur un dossier qui se retrouve dans le Journal de Québec. Et peut-être que vous-même, à quelque part, vous avez fait un saut en voyant justement la plus récente facture d'Hydro-Québec. Parce que dans Saint-Erca, il y a bon écart. Et en raison justement d'un mode de paiement, on va pouvoir vous démystifier tout ça. Sur Hill Country, évidemment, avec Sylvain qui vous accompagne.

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1: Plusieurs clients d'Hydro-Québec ont fait un petit saut lorsqu'ils ont consulté leur plus récente facture de paiement mensuel. Ça a bondi de 14, 25 et voire même 98 % pour ce qui est du mode de paiement, dont la plupart une bonne partie des clients d'Hydro-Québec sont abonnés là, pour ce qui est à ce mode de paiement mensuel évalué à la fin de l'année, le mode de versement égaux. Mais tout ça fait en sorte que, bon, la Société d'État qui a fait le bilan l'année précédente pour les clients inscrits en ce mode de paiement, et il s'est révisé à la hausse ou à la baisse. Et dans plusieurs des cas, tout le moins ceux qui ont le redate dans le journal Le Québec, on parle d'augmentation quand même assez salée, avec la révision annuelle qui tient compte de trois éléments de la consommation réelle de l'année précédente, l'augmentation tarifaire entrant en vigueur au mois d'avril, 3 % et la prévision de consommation pour l'année qui s'amorce, et c'est là où ça joue justement dans ces montants.
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5: Ici Michel Scarpino, voici le bilan de l'actualité. Alors que le ministre canadien responsable des relations commerciales avec les États-Unis, Dominique Leblanc, finalise avec le représentant américain au commerce, Jamieson Greer, une entente visant à apaiser la guerre tarifaire, le chef du Bloc québécois, Yves-François Blanchette, demande à ce que les leaders des partis d'opposition soient consultés sur l'accord voulu. Pendant ce temps, la première ministre du Québec, Christine Fréchette, estime encore aujourd'hui qu'il lui manque certaines informations de la part du gouvernement fédéral. Elle a toutefois indiqué avoir eu un appel avec son homologue fédéral, Mark Carney, ce matin, au cours duquel il a répondu à plusieurs de ses questions. Madame Fréchette a promis de revenir avec un positionnement une fois que l'analyse des réponses obtenues ce matin sera complétée. Le suspense plane sur le ministre caquiste Simon-Jolin Barrette, à savoir s'il sera sur la ligne de départ pour les prochaines élections à quelques jours du déclenchement de la campagne. Simon-Jolin Barrette représente la circonscription de Bordeaux depuis 2014. Hier, le ministre Benoît Charrette a annoncé qu'il ne briguerait pas un autre mandat. La campagne électorale doit être déclenchée la semaine prochaine et le vote aura lieu le 5 octobre. Les ambulanciers paramédicaux, membres de syndicats rattachés à la CSN, ont rejeté l'entente de principe qui était intervenue pour renouveler les conventions collectives. Ils reprennent donc leurs moyens de pression. Le vote global de ces syndicats de la Fédération de la santé et des services sociaux, affiliés à la CSN, révèle un rejet de l'entente dans une proportion de 71,6%. Ils sont environ 3300 membres de plusieurs syndicats de techniciens ambulanciers paramédicaux, dont ceux d'urgence santé qui couvrent Montréal et Laval. L'entente de principe était intervenue à la suite d'une séance de négociation intensive menée du 20 au 25 juillet. C'était vos actualités Arsenal Média. On vous souhaite une bonne fin de journée à notre antenne.
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Le Blue Ridge Band qui font partie de la grande finale qui est proposée pour le Canadian Country Music Association. Nous en avons parlé depuis quelque temps. Les gens ont voté. Ils font partie de cette grande finale et le 16 septembre prochain, ben, ils pourront connaître justement le groupe gagnant pour une soirée avec les trois finalistes. Donc Blue Ridge Band, il y a aussi Morgan Griffith et Charlie Kish qui vont s'affronter pour la première place et le prix de 25 000 $. Et ils seront aussi en prestation lors de ce grand événement qui sera présenté du côté de Saskatoon le 16 septembre prochain. On va les entendre en musique et Kane Brown s'amène dans quelques instants. 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

De la musique country pour cette journée du 20 août. On a ça dans quelques instants pour vous autres. Le temps de laisser la place à Carole Rondeau. Et on a une bonne pensée pour les gens qui sont sur la route actuellement. On le fait de façon prudente. Rouler sur Red Country.

0: Dans l'histoire de la musique country, on recule jusqu'en 1982, alors qu'Alabama lançait sa chanson Close Enough to Perfect, troisième simple, extrait de l'album Mountain Music. Écoutez ça, c'est un album vraiment fétiche. Le premier album de musique country américain que j'ai pu écouter dans ma jeunesse. Et donc, c'est le huitième d'une série de 21 simples consécutifs classés numéro 1, une série qui s'étend de 1980 à 1987. C'est assez spécial, ça. Et le chanteur-compositeur de musique country américain et nouvelliste Tom T. Hall est décédé des suites d'une blessure par balle en 2021.
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0: Météo. Pour ce soir, partiellement nuageux, avec nappe de brouillard par la suite, minimum à 8 degrés. Faudra profiter de la journée de demain avec du beau soleil, maximum à 25, parce que les risques d'averse augmentent pour la journée de samedi. Il y a de la pluie jusqu'à maintenant pour dimanche.

la plus récente de l'excellent Jelly Roll en grande forme actuellement, même si, bon, il a annoncé qu'il allait prendre un repos bien mérité de tournée pour peut-être la prochaine, voire même 2 années. C'est assez mérité dans son cas. Et justement, on a pu voir une vidéo sur les réseaux sociaux où il a gravi une montagne. Ah, c'est un adepte maintenant, hein? Bien des sports. Il est en grande forme à part ça. Chris Jensen, à son tour, vient nous retrouver sur la source du country.

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marche pas, ceux et celles qui sont en vacances, avec Lenny Wilson, la pétillante talentueuse, qui est aussi maintenant actrice. Elle fait son apparition, première expérience en tant qu'actrice dans un sitcom de Netflix. Léanne, c'est la saison 2 d'ailleurs qui va prendre son envol à compter du 27 août prochain. Et vous allez pouvoir la voir dans l'épisode 209 de la saison 2. Pour ce qui est de son personnage, Jesse qui fera son entrée. 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
1: Ah bah ben, c'est presque terminé pour ce qui est de notre émission avant le retour à la maison, dernière de la semaine, pilotée par mes comparses. Pourquoi? Parce que demain, je m'occupe de vous autres à compter de 14h en après-midi. Puis on va lancer la fin de semaine ensemble. À part de ça, c'est Sylvain Caron qui vous souhaite de bons moments sur Red Country. Bon retour à la maison. Bon match de football de la Ligue canadienne pour les amateurs ce soir. Et pour le reste, dites-vous qu'on est là pour vous accompagner 24 heures sur 24, 7 jours sur 7, également via le hitcountry.com. On vous invite à vous abonner à l'infolettre pour recevoir toute l'information du monde de la musique country. Alors que Paul Chapman, pour une partie du réseau, Manon Bisson, secteur Lac-Mégantic, vous accompagne pour le retour à la maison dans quelques petits instants. Et nous, on se retrouve demain, sans faute. On termine sans beauté cette semaine-là, à compter de 14 heures. Bye-bye tout le monde.
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9: Ici Michel Scarpino, voici le bilan de l'actualité. Alors que le ministre canadien responsable des relations commerciales avec les États-Unis, Dominique Leblanc, finalise avec le représentant américain au commerce, Jamieson Greer, une entente visant à apaiser la guerre tarifaire, le chef du Bloc québécois, Yves-François Blanchette, demande à ce que les leaders des partis d'opposition soient consultés sur l'accord voulu. Pendant ce temps, la première ministre du Québec, Christine Fréchette, estime encore aujourd'hui qu'il lui manque certaines informations de la part du gouvernement fédéral. Elle a toutefois indiqué avoir eu un appel avec son homologue fédéral Mark Carney ce matin, au cours duquel il a répondu à plusieurs de ses questions. Madame Fréchette a promis de revenir avec un positionnement une fois que l'analyse des réponses obtenues ce matin sera complétée. Le suspense plane sur le ministre caquiste Simon-Jolin Barrette, à savoir s'il sera sur la ligne de départ pour les prochaines élections à quelques jours du déclenchement de la campagne. Simon-Jolin Barrette représente la circonscription de Bordeaux depuis 2014. Hier, le ministre Benoît Charrette a annoncé qu'il ne briguerait pas un autre mandat. La campagne électorale doit être déclenchée la semaine prochaine et le vote aura lieu le 5 octobre. Les ambulanciers paramédicaux, membres de syndicats rattachés à la CSN, ont rejeté l'entente de principe qui était intervenue pour renouveler les conventions collectives. Ils reprennent donc leurs moyens de pression. Le vote global de ces syndicats de la Fédération de la santé et des services sociaux, affiliés à la CSN, révèle un rejet de l'entente dans une proportion de 71,6%. Ils sont environ 3300 membres de plusieurs syndicats de techniciens ambulanciers paramédicaux, dont ceux d'urgence santé qui couvrent Montréal et Laval. L'entente de principe était intervenue à la suite d'une séance de négociation intensive menée du 20 au 25 juillet. C'était vos actualités Arsenal Média. On vous souhaite une bonne fin de journée à notre antenne.
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15: Bon jeudi, Mégantic. Eh oui, c'est déjà notre dernier retour à la maison ensemble cette semaine. Alors, d'ici 19h, on va encore une fois commencer directement avec ce qui se passe chez nous. Plus de 400 cyclistes participent à une immense course de 2500 km. Eh bien, ils vont traverser plusieurs municipalités de la MRC du Granit. On va aussi parler d'un concours photo qui pourrait carrément envoyer votre vision de Lac Mégantic de l'autre côté de l'Atlantique. Et à 17h30, on va regarder la météo. Et puis, on descend complètement au sud de la MRC, du côté de la ZEC Louise-Gosford, où deux nouveaux tronçons routiers viennent d'être aménagés. Dans le sport, on parle des Blue Jays, mais surtout pour Vladimir Guerrero-Fils, qui franchit aujourd'hui une étape importante. Et au country, Reba McEntire célèbre ses 50 ans de carrière. Et à 71 ans, elle n'a clairement aucune intention de devenir prévisible. Alors évidemment, je te souhaite bienvenue dans le retour à la maison. Et je t'offre maintenant la musique de Riley Green avec Change My Mind.
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Si vous croisez beaucoup de cyclistes dans certains secteurs de la MRC du Granit, il y a une bonne raison. La Race Across Québec est présentement en cours et son parcours de 2500 km traverse notre région. Plus de 400 cyclistes participent à l'événement et ça a débuté le 13 août et doit se terminer samedi. Le départ a été donné à Bromont et l'arrivée est prévue à Terrebonne 9 jours plus tard. Chez nous, les participants arrivent notamment de Valracine avant de passer par le centre-ville de Lac-Mégantic puis de repartir en direction de Lac-Drolet. Et on parle vraiment pas d'une petite sortie du dimanche. La Race Across Québec fait partie d'une série internationale d'épreuves d'ultra-distance présentée notamment en France, en Suisse et au Portugal. L'épreuve québécoise peut même servir de qualification pour la Race Across America, qui fait partie des grandes références mondiales en cyclisme d'ultra-endurance. Encore une fois, cette semaine, on partage la route, on ralentit, on laisse de l'espace et on dépasse seulement lorsqu'on peut le faire de façon sécuritaire. 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

Voilà une belle façon de montrer notre coin de pays autrement, parce que votre photo de Mégantic pourrait se retrouver en France. Dans le cadre du jumelage entre Lac Mégantic et Dourdan, l'association L'Érable et le Chêne lance un concours photo sous le thème « L'été dans notre ville ». Le principe est vraiment intéressant. Les gens d'ici sont invités à photographier leur vision de Lac Mégantic durant l'été. À Dourdan, les participants vont faire exactement la même chose avec leur ville. 6 photos de Lac Mégantic seront éventuellement exposées en France et 6 photos de Dourdan seront présentées ici. Les 12 images sélectionnées serviront également à produire un calendrier pour 2027. Concours se poursuit jusqu'au 31 août. Alors, ça n'a pas besoin d'être la photo parfaite prise avec un appareil à 5 000 $. Ça peut être un lieu, une activité, un paysage ou simplement une scène qui peut vous, qui pour vous, en fait, représente l'été à Lac Mégantic. Et quelque part à Dourdan, quelqu'un fera exactement le même exercice.

0: Merci, Mégantic, d'avoir choisi Hit Country 106,7 pour ton retour à la maison. Je te rappelle que c'est Manon Bisson qui a le privilège de t'accompagner jusqu'à 19h. Dans quelques instants, on parle météo pour ce soir et demain. Et juste après, on descend complètement au sud de notre MRC, du côté de la ZEC Louise Gosford. Deux nouvelles routes viennent d'être aménagées. Et c'est pas seulement pour faciliter les déplacements. L'un des nouveaux tracés doit également permettre de mieux protéger un secteur écologique sensible. Alors reste là, la météo s'en vient. Et du côté musical, on aura Bailey Zimmerman avec Chevy Silverado.
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3: Météo.
4: Partiellement nuageux, mais ça va se dégager tard ce soir, minimum 8. Demain vendredi, ce sera généralement ensoleillé avec un maximum à 25 et un humidex à 27.
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4: La météo a quelque peu changé puisqu'on prévoit samedi des nuages avec des risques d'averses 21. Dimanche, on prévoit également des averses avec un maximum de 24 degrés. On enchaîne maintenant avec la musique de Bailey Zimmerman avec Chevy Silverado. Bon retour à la maison!

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1: On va parler l'extrême sud de notre MRC. Il y a deux nouveaux tronçons routiers qui sont maintenant accessibles dans la ZEC Louise Gosford. La ZEC couvre un immense territoire de plus de 168 km² près de la frontière américaine et compte environ 90 km de chemin multi-usage. Le premier nouveau tronçon fait environ 400 mètres et permet d'améliorer l'accès et la sécurité dans une zone d'activité. Mais le deuxième projet est probablement le plus intéressant parce que c'est une nouvelle route de 3 km qui vient d'être complétée afin de remplacer un ancien tracé qui longeait un ruisseau considéré comme important plutôt pour la pêche et pour l'environnement. En déplaçant la route, l'objectif est de réduire l'érosion et surtout la quantité de sédiments qui peuvent se retrouver dans le cours d'eau. Les travaux ont été réalisés avec la participation du ministère des Ressources naturelles et des forêts, ainsi que de la MRC du Granit. Donc oui, on améliore l'accès au territoire, mais on essaie en même temps de laisser les endroits les plus fragiles tranquilles.
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On reste dans l'environnement. Le Québec a récemment adopté de nouvelles règles concernant les plantes exotiques envahissantes. Au total, la culture et la vente de 31 espèces sont maintenant interdites au Québec. Et ça nous concerne particulièrement en Estrie puisque certaines de ces plantes sont déjà bien installées chez nous. C'est notamment le cas de la renouée du Japon. Le problème avec ces plantes-là, c'est qu'une fois qu'elles prennent possession d'un secteur, elles peuvent devenir extrêmement difficiles à éliminer et prendre la place des espèces indigènes. Elles peuvent se propager également sur les terrains privés, le long des routes et près des cours d'eau. Alors, le message n'est pas de paniquer chaque fois qu'une plante inconnue pousse près de la remise. Mais avant de planter une nouvelle espèce dans sa cour ou de déplacer une plante qu'on ne reconnaît pas, ça vaut la peine de vérifier. Parce qu'avec certaines espèces envahissantes, une fois qu'elles sont installées, le problème, lui, peut durer plusieurs années.

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7: Ici Michel Scarpino, alors que le ministre canadien responsable des relations commerciales avec les États-Unis, Dominique Leblanc, finalise avec le représentant américain au commerce, Jamieson Greer, une entente visant à apaiser la guerre tarifaire, le chef du Bloc québécois, Yves-François Blanchette, demande à ce que les leaders des partis d'opposition soient consultés sur l'accord voulu. Et pendant ce temps, la première ministre du Québec, Christine Fréchette, estime encore aujourd'hui qu'il lui manque certaines informations de la part du gouvernement fédéral. Elle a toutefois eu un appel avec son homologue fédéral, Mark Carney, matin, au cours duquel il a répondu à plusieurs de ses questions. Bien que le déclenchement des élections soit la prérogative du gouvernement caquiste, le Parti libéral du Québec va lancer sa campagne le 27 août. Les troupes libérales vont donc débuter leur campagne dans la capitale nationale. Elles vont ensuite se rendre à Sherbrooke pour un lancement officiel en soirée. Tous les partis politiques sont sur le pied de guerre avec le lancement imminent de la campagne électorale. Les annonces de candidatures se succèdent et les formations politiques ont déjà commencé à égrener leurs promesses. Et puis la chanteuse Charlotte Cardin est dans l'obligation d'annuler sa participation à 4 festivals en France en raison d'une blessure aux cordes vocales. La chanteuse en a fait l'annonce ce matin. Elle expliquait que sa blessure ne guérit pas assez vite pour lui permettre de reprendre les concerts cet été. Ça complète le bilan de l'actualité Arsenal Média. On vous souhaite une bonne soirée à notre antenne.
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2: Je te parle météo Mégantic, partiellement nuageux. Par contre, on parle tout de même d'un dégagement tard ce soir. Minimum attendu, 8 degrés. Demain, vendredi, généralement ensoleillé. Une journée avec un maximum de 25, puis un humidex à 27. Samedi, ce sera des nuages avec des risques d'averses, 21. Dimanche, on prévoit également des averses avec un maximum à 24 degrés. On poursuit avec toujours de l'excellente musique dans ton retour à la maison, avec entre autres Chris Templeton qui s'en vient. Et à l'instant, c'est Stella Lefty avec Boston.
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On parle sport. Les Blue Jays viennent de terminer leur série contre les Rays de Tampa Bay avec une belle victoire. Toronto l'a emporté 5 à 1, voilà, cet après-midi. Et repart donc de la Floride avec 2 victoires en 3 matchs dans cette série. Shane Bieber a été excellent au monticule. Il a lancé pendant 7 manches, accordé seulement 1.4 coups sûrs en plus de réussir 7 retraits sur des prises. À l'attaque, les Jays ont frappé 3 circuits. Kazuma Okamoto a réussi son 26e de la saison. Nathan Lux en a ajouté un. Et Daz Cameron a envoyé une balle à 442 pieds pour son premier circuit de l'année. George Springer a aussi produit 2 points. Il a toutefois une petite inquiétude du côté d'Andrés Giménez. Il a dû quitter la rencontre en 4e manche en raison d'une raideur à l'ischio-jambier droit. Pendant ce temps, Vladimir Guerrero-Fils poursuit son retour au jeu. Il amorçait aujourd'hui une mission de réadaptation avec Dunedin après sa commotion cérébrale. Donc, une victoire de 5-1 pour Toronto, une série remportée contre Tampa Bay. Et maintenant, on surveille surtout l'état de santé de Giménez et le retour éventuel de Vladdy. 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

0: Je te parle sport, mais chez nous. Lac Mégantic accueillait la fin de semaine passée les championnats provinciaux de volleyball de plage U17 et U18 sur les terrains qui étaient situés derrière, qui sont situés en fait derrière le CSM. Puis nos athlètes locales ont réussi à tirer leur épingle du jeu. Sarah Maud-Allée de Lac Mégantic et sa partenaire Laurence Nadeau ont notamment terminé deuxième dans la catégorie U16 lors de la compétition provinciale. La compétition a attiré des joueuses et joueurs provenant de différentes régions du Québec. On en avait parlé avant l'événement la semaine dernière, mais là, on peut maintenant regarder le résultat. Et avoir des athlètes d'ici sur le podium pendant qu'un événement provincial se déroule chez nous, c'est quand même une belle façon de terminer cette histoire-là. Ça montre aussi jusqu'où les installations derrière le CSM peuvent permettre d'attirer des compétitions qu'on n'aurait pas nécessairement imaginées ici il y a quelques années.
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On parle showbiz et on termine avec quelqu'un qui a vraiment pas besoin de faire ses preuves, hein? Reba McEntire qui célèbre ses 50 ans de carrière cette année. À 71 ans, sa stratégie n'est surtout pas de simplement ressortir ses vieux succès puis de vivre sur la nostalgie. Ben non, elle lance pendant toute l'année différentes petites collections de chansons qui mélangent de nouveaux enregistrements avec des pièces de son catalogue. Son prochain projet, voilà, s'appelle Tourist et il sort demain. Les chansons sont notamment signées par Brady Clark, que Reba considère comme l'un de ses auteurs-compositrices, comme l'une, voilà, de ses auteurs-compositrices préférées. Et j'aime beaucoup en fait sa façon d'expliquer pourquoi elle continue de chercher de nouvelles idées après 5 décennies. Selon Reba, il faut continuellement trouver une façon de rester intéressant et de se réinventer. Disons qu'à 71 ans, avec 50 ans de carrière derrière elle et encore de la nouvelle musique qui arrive demain, elle applique assez bien son propre conseil. 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

0: Et voilà, c'était notre dernier retour à la maison. Merci d'avoir été là. Ça me fait tellement plaisir de vous savoir avec moi du lundi au jeudi de 17h à 19h avec la meilleure musique country. Ça, on se le cachera pas. On se donne rendez-vous évidemment lundi. Par contre, encore de l'excellent country à venir pour tout le week-end en compagnie, entre autres, de Danny Côté, de Sylvain Caron. Alors, voilà, ils seront avec toi demain. Ne les manque pas, il y a Jeff Routier également qui va t'accompagner sur l'heure du lunch avec Lunch 100% Québec. Je te souhaite une excellente soirée, je te dis à la semaine prochaine. Bye!
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3: Ici Michel Scarpino, alors que le ministre canadien responsable des relations commerciales avec les États-Unis, Dominique Leblanc, finalise avec le représentant américain au commerce, Jamieson Greer, une entente visant à apaiser la guerre tarifaire, le chef du Bloc québécois, Yves-François Blanchet, demande à ce que les leaders des partis d'opposition soient consultés sur l'accord voulu. Et pendant ce temps, la première ministre du Québec, Christine Fréchette, estime encore aujourd'hui qu'il lui manque certaines informations de la part du gouvernement fédéral. Elle a toutefois eu un appel avec son homologue fédéral, Mark Carney, ce matin, au cours duquel il a répondu à plusieurs de ses questions. Bien que le déclenchement des élections soit la prérogative du gouvernement caquiste, le Parti libéral du Québec va lancer sa campagne le 27 août. Les troupes libérales vont donc débuter leur campagne dans la capitale nationale. Elles vont ensuite se rendre à Sherbrooke pour un lancement officiel en soirée. Tous les partis politiques sont sur le pied de guerre avec le lancement imminent de la campagne électorale. Les annonces de candidatures se succèdent et les formations politiques ont déjà commencé à égrener leurs promesses. Et puis la chanteuse Charlotte Cardin est dans l'obligation d'annuler sa participation à 4 festivals en France en raison d'une blessure aux cordes vocales. La chanteuse en a fait l'annonce ce matin. Elle expliquait que sa blessure ne guérit pas assez vite pour lui permettre de reprendre les concerts cet été. Ça complète le bilan de l'actualité Arsenal Média. On vous souhaite une bonne soirée à notre antenne.
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6: Non.